0: Oui, mais quand on les mange, c'est bon pour la santé.
1: Mange des tomates, mon amour.
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